0: bien bon chez Dieu.
1: Ah, écoute, comment on mange sa moitié.
0: Pas ça, dit Thomas, s'il vous plaît.
1: Thomas.
0: Carachon, ou la main, cachez la pique à la boule.